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1: Bonjour à toutes et à tous, voici les principales actualités de ce mercredi 15 juillet sur Radio Grand Lac. 10 ans après les attentats de Nice, la ville a rendu hommage hier aux 86 victimes de l'attaque du 14 juillet 2016. Emmanuel Macron participait aux commémorations prévues sur la place Masséna, où une minute de silence a été observée avant un échange avec les familles des victimes. La journée s'est poursuivie avec un concert, un spectacle de drones et puis l'allumage de 86 faisceaux lumineux sur la promenade des Anglais. Les incendies qui touchent la forêt de Fontainebleau continuent de mobiliser d'importants moyens. Plus de 2000 hectares sont déjà partis en fumée. 6 personnes ont été placées en garde à vue. Parmi elles, un pompier volontaire a reconnu être à l'origine d'un départ de feu. Un autre suspect a également reconnu avoir provoqué un incendie en jetant un mégot de cigarette. Plus de 800 pompiers restent engagés sur le terrain. La vague de chaleur commence à reculer ce matin. Météo France lève la vigilance rouge canicule dans les 26 derniers départements concernés. En revanche, 9 départements, dont la Savoie, la Haute-Savoie et l'Ain, seront placés en vigilance orange aux orages cet après-midi. La chaleur restera marquée sur le pourtour méditerranéen avant une amélioration plus générale attendue d'ici demain. Sur le front de la santé, la Ligue contre le cancer demande l'inscription d'un principe de précaution sanitaire dans la Constitution. L'association souhaite que les pouvoirs publics puissent empêcher l'adoption de lois susceptibles de présenter un risque pour la santé sur le modèle du principe de précaution déjà appliqué à l'environnement. Et puis du sport, Tadej Pogačar a encore frappé sur le Tour de France. Le Slovène a remporté en solitaire la 10e étape hier dans le Cantal, renforçant un peu plus son maillot jaune. À noter la très belle performance du Français Paul Sexas, 3e de l'étape, qui grimpe désormais à la 5e place du classement général.
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1: Un drame s'est produit lundi après-midi à Pont-de-Beauvoisin. Un jeune homme de 21 ans a été retrouvé sans vie dans la piscine familiale de ses parents à leur retour au domicile. Malgré l'intervention rapide des secours, il n'a pas pu être réanimé. Une enquête de gendarmerie est en cours afin de déterminer les circonstances exactes de ce décès. Les autorités appellent une nouvelle fois à la plus grande prudence face au risque d'incendie. Après plusieurs départs de feu ces derniers jours en Savoie, notamment dans la forêt du Corsuet à Aix-les-Bains, où près de 2000 mètres carrés de végétation ont brûlé. Les sapeurs-pompiers restent fortement mobilisés sur plusieurs secteurs du département. La préfète rappelle que 9 incendies sur 10 sont d'origine humaine et demande à chacun d'adopter les bons réflexes pour éviter tout nouveau départ de feu. À Grésy-sur-Aix, un cambriolage a visé dans la nuit de dimanche à lundi le magasin Optical Center, route des Bauges. Les auteurs ont pénétré par effraction dans l'enseigne et sont repartis avec un stock de lunettes. Le montant du préjudice est toujours en cours d'évaluation et une enquête est ouverte. Côté circulation, si vous devez vous rendre dans la zone artisanale des Combaruches à Aix-les-Bains, soyez extrêmement vigilants aujourd'hui et demain. La route de Pugny est fermée entre 8h et 17h30 en raison de travaux de réfection de la chaussée. Une déviation est mise en place par la route du Revard. Toutes les informations sont disponibles sur le site internet savoie-route.fr, savoie-route.fr. Et si vous préparez déjà vos déplacements de la semaine prochaine, notez que le passage du Tour de France à Aix-les-Bains, mercredi 22 juillet, entraînera d'importantes restrictions de circulation entre 9h du matin et 15h. La ville invite habitants, commerçants et visiteurs à anticiper leur trajet. Et on termine avec notre agenda. Demain soir, jeudi, rendez-vous à la Belle Pizza, à Albins, pour une soirée concert en terrasse avec le groupe local Love Is All, au programme des reprises pop-rock dans une ambiance conviviale autour d'une bonne pizza. Réservation conseillée par téléphone au 06 82 95 81 18. 06 82 95 81 18. Les 18 et 19 juillet, place au 37e festival lyrique d'Aix-les-Bains. 2 spectacles sont proposés. Une nuit chez Offenbach vendredi à 17h, puis suivez le guide. Samedi à partir de 15h, les réservations se font auprès de la billetterie des spectacles au 04 79 88 09 99. 04 79 88 09 99. Et dès demain à 18h, place Carnot, le festival invite le public à participer gratuitement un grand cours de danse classique en plein air avec les artistes. Et puis jusqu'au 26 juillet, le Casino Grand Cercle accueille l'exposition des peintres de l'atelier C. Une quinzaine d'artistes présentent leurs œuvres tous les jours de 15h à 20h. Une belle idée de sortie culturelle à découvrir cet été.
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1: Pour cette journée de mercredi, le temps sera bien nuageux dès la matinée avec quelques orages qui éclateront à la mi-journée avec des températures toujours très hautes. 22 degrés relevés ce matin autour du lac du Bourget et puis 35 degrés au meilleur de la journée. C'est ce qui est attendu notamment à Chambéry, Grisy-sur-Aix ou encore Aix-les-Bains. Pour les petites précautions, restez bien au frais, hydratez-vous bien et surtout prenez des nouvelles des personnes fragiles. Voilà donc pour vos prévisions météo. Je vous souhaite un très bon mercredi à l'écoute du Grand Bain de la vie locale.
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1: Bonjour à toutes et à tous, voici les principales actualités de ce mercredi 15 juillet sur Radio Grand Lac. 10 ans après les attentats de Nice, la ville a rendu hommage hier aux 86 victimes de l'attaque du 14 juillet 2016. Emmanuel Macron participait aux commémorations prévues sur la place Masséna, où une minute de silence a été observée avant un échange avec les familles des victimes. La journée s'est poursuivie avec un concert, un spectacle de drones et puis l'allumage de 86 faisceaux lumineux sur la promenade des Anglais. Les incendies qui touchent la forêt de Fontainebleau continuent de mobiliser d'importants moyens. Plus de 2000 hectares sont déjà partis en fumée. 6 personnes ont été placées en garde à vue. Parmi elles, un pompier volontaire a reconnu être à l'origine d'un départ de feu. Un autre suspect a également reconnu avoir provoqué un incendie en jetant un mégot de cigarette. Plus de 800 pompiers restent engagés sur le terrain. La vague de chaleur commence à reculer ce matin. Météo France lève la vigilance rouge canicule dans les 26 derniers départements concernés. En revanche, 9 départements dont la Savoie, la Haute-Savoie et l'Ain seront placés en vigilance orange aux orages cet après-midi. La chaleur restera marquée sur le pourtour méditerranéen avant une amélioration plus générale attendue d'ici demain. Sur le front de la santé, la Ligue contre le cancer demande l'inscription d'un principe de précaution sanitaire dans la Constitution. L'association souhaite que les pouvoirs publics puissent empêcher l'adoption de lois susceptibles de présenter un risque pour la santé sur le modèle du principe de précaution déjà appliqué à l'environnement. Et puis du sport, Tadej Pogačar a encore frappé sur le Tour de France. Le Slovène a remporté en solitaire la 10e étape hier dans le Cantal, renforçant un peu plus son maillot jaune. À noter la très belle performance du Français Paul Sexas, 3e de l'étape, qui grimpe désormais à la 5e place du classement général.
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1: Un drame s'est produit lundi après-midi à Pont-de-Beauvoisin. Un jeune homme de 21 ans a été retrouvé sans vie dans la piscine familiale de ses parents à leur retour au domicile. Malgré l'intervention rapide des secours, il n'a pas pu être réanimé. Une enquête de gendarmerie est en cours afin de déterminer les circonstances exactes de ce décès. Les autorités appellent une nouvelle fois à la plus grande prudence face au risque d'incendie. Après plusieurs départs de feu ces derniers jours en Savoie, notamment dans la forêt du Corsuet à Aix-les-Bains, où près de 2000 mètres carrés de végétation ont brûlé. Les sapeurs-pompiers restent fortement mobilisés sur plusieurs secteurs du département. La préfète rappelle que 9 incendies sur 10 sont d'origine humaine et demande à chacun d'adopter les bons réflexes pour éviter tout nouveau départ de feu. À Grésy-sur-Aix, un cambriolage a visé dans la nuit de dimanche à lundi le magasin Optical Center, route des Bauges. Les auteurs ont pénétré par effraction dans l'enseigne et sont repartis avec un stock de lunettes. Le montant du préjudice est toujours en cours d'évaluation et une enquête est ouverte. Côté circulation, si vous devez vous rendre dans la zone artisanale des Combaruches à Aix-les-Bains, soyez extrêmement vigilants aujourd'hui et demain. La route de Pugny est fermée entre 8h et 17h30 en raison de travaux de réfection de la chaussée. Une déviation est mise en place par la route du Revard. Toutes les informations sont disponibles sur le site internet savoie-route.fr, savoie-route.fr. Et si vous préparez déjà vos déplacements de la semaine prochaine, notez que le passage du Tour de France à Aix-les-Bains, mercredi 22 juillet, entraînera d'importantes restrictions de circulation entre 9h du matin et 15h. La ville invite habitants, commerçants et visiteurs à anticiper leur trajet. Et on termine avec notre agenda. Demain soir, jeudi, rendez-vous à la Belle Pizza, Albins, pour une soirée concert en terrasse avec le groupe local Love Is All. Au programme, des reprises pop-rock dans une ambiance conviviale autour d'une bonne pizza. Réservation conseillée par téléphone au 06 82 95 81 18. 06 82 95 81 18. Les 18 et 19 juillet, place au 37e Festival Lyrique d'Aix-les-Bains. 2 spectacles sont proposés. Une nuit chez Offenbach vendredi à 17h, puis suivez le guide. Samedi à partir de 15h, les réservations se font auprès de la billetterie des spectacles au 04 79 88 09 99. 04 79 88 09 99. Et dès demain à 18h, place Carnot, le festival invite le public à participer gratuitement. Un grand cours de danse classique en plein air avec les artistes. Et puis jusqu'au 26 juillet, le Casino Grand Cercle accueille l'exposition des peintres de l'atelier C. Une quinzaine d'artistes présentent leurs œuvres tous les jours de 15h à 20h. Une belle idée de sortie culturelle à découvrir cet été.
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1: Pour cette journée de mercredi, le temps sera bien nuageux dès la matinée avec quelques orages qui éclateront à la mi-journée avec des températures toujours très hautes. Hein, 22 degrés relevés ce matin autour du lac du Bourget et puis 35 degrés au meilleur de la journée. C'est ce qui est attendu notamment à Chambéry, Grisy-sur-Aix ou encore Aix-les-Bains. Pour les petites précautions, restez bien au frais, hydratez-vous bien et surtout prenez des nouvelles des personnes fragiles. Voilà donc pour vos prévisions météo. Je vous souhaite un très bon mercredi à l'écoute du Grand Bain de la vie locale.

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1: Bonjour à toutes et à tous, voici les principales actualités de ce mercredi 15 juillet sur Radio Grand Lac. 10 ans après les attentats de Nice, la ville a rendu hommage hier aux 86 victimes de l'attaque du 14 juillet 2016. Emmanuel Macron participait aux commémorations prévues sur la place Masséna, où une minute de silence a été observée avant un échange avec les familles des victimes. La journée s'est poursuivie avec un concert, un spectacle de drones et puis l'allumage de 86 faisceaux lumineux sur la promenade des Anglais. Les incendies qui touchent la forêt de Fontainebleau continuent de mobiliser d'importants moyens. Plus de 2000 hectares sont déjà partis en fumée. 6 personnes ont été placées en garde à vue. Parmi elles, un pompier volontaire a reconnu être à l'origine d'un départ de feu. Un autre suspect a également reconnu avoir provoqué un incendie en jetant un mégot de cigarette. Plus de 800 pompiers restent engagés sur le terrain. La vague de chaleur commence à reculer ce matin. Météo France lève la vigilance rouge canicule dans les 26 derniers départements concernés. En revanche, 9 départements dont la Savoie, la Haute-Savoie et l'Ain seront placés en vigilance orange aux orages cet après-midi. La chaleur restera marquée sur le pourtour méditerranéen avant une amélioration plus générale attendue d'ici demain. Sur le front de la santé, la Ligue contre le cancer demande l'inscription d'un principe de précaution sanitaire dans la Constitution. L'association souhaite que les pouvoirs publics puissent empêcher l'adoption de lois susceptibles de présenter un risque pour la santé sur le modèle du principe de précaution déjà appliqué à l'environnement. Et puis du sport, Tadej Pogačar a encore frappé sur le Tour de France. Le Slovène a remporté en solitaire la 10e étape hier dans le Cantal, renforçant un peu plus son maillot jaune. À noter la très belle performance du Français Paul Sexas, 3e de l'étape, qui grimpe désormais à la 5e place du classement général.
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1: Un drame s'est produit lundi après-midi à Pont-de-Beauvoisin. Un jeune homme de 21 ans a été retrouvé sans vie dans la piscine familiale de ses parents à leur retour au domicile. Malgré l'intervention rapide des secours, il n'a pas pu être réanimé. Une enquête de gendarmerie est en cours afin de déterminer les circonstances exactes de ce décès. Les autorités appellent une nouvelle fois à la plus grande prudence face au risque d'incendie. Après plusieurs départs de feu ces derniers jours en Savoie, notamment dans la forêt du Corsuet à Aix-les-Bains, où près de 2000 mètres carrés de végétation ont brûlé. Les sapeurs-pompiers restent fortement mobilisés sur plusieurs secteurs du département. La préfète rappelle que 9 incendies sur 10 sont d'origine humaine et demande à chacun d'adopter les bons réflexes pour éviter tout nouveau départ de feu. À Grésy-sur-Aix, un cambriolage a visé dans la nuit de dimanche à lundi le magasin Optical Center, route des Bauges. Les auteurs ont pénétré par effraction dans l'enseigne et sont repartis avec un stock de lunettes. Le montant du préjudice est toujours en cours d'évaluation et une enquête est ouverte. Côté circulation, si vous devez vous rendre dans la zone artisanale des Combaruches à Aix-les-Bains, soyez extrêmement vigilants aujourd'hui et demain. La route de Pugny est fermée entre 8h et 17h30 en raison de travaux de réfection de la chaussée. Une déviation est mise en place par la route du Revard. Toutes les informations sont disponibles sur le site internet savoie-route.fr, savoie-route.fr. Et si vous préparez déjà vos déplacements de la semaine prochaine, notez que le passage du Tour de France à Aix-les-Bains, mercredi 22 juillet, entraînera d'importantes restrictions de circulation entre 9h du matin et 15h. La ville invite habitants, commerçants et visiteurs à anticiper leur trajet. Et on termine avec notre agenda. Demain soir, jeudi, rendez-vous à la Belle Pizza, Albins, pour une soirée concert en terrasse avec le groupe local Love Is All. Au programme, des reprises pop-rock dans une ambiance conviviale autour d'une bonne pizza. Réservation conseillée par téléphone au 06 82 95 81 18. 06 82 95 81 18. Les 18 et 19 juillet, place au 37e Festival Lyrique d'Aix-les-Bains. 2 spectacles sont proposés. Une nuit chez Offenbach vendredi à 17h, puis suivez le guide. Samedi à partir de 15h, les réservations se font auprès de la billetterie des spectacles au 04 79 88 09 99. 04 79 88 09 99. Et dès demain à 18h, place Carnot, le festival invite le public à participer gratuitement un grand cours de danse classique en plein air avec les artistes. Et puis jusqu'au 26 juillet, le Casino Grand Cercle accueille l'exposition des peintres de l'atelier C. Une quinzaine d'artistes présentent leurs œuvres tous les jours de 15h à 20h. Une belle idée de sortie culturelle à découvrir cet été.
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1: Pour cette journée de mercredi, le temps sera bien nuageux dès la matinée avec quelques orages qui éclateront à la mi-journée avec des températures toujours très hautes. Hein, 22 degrés relevés ce matin autour du lac du Bourget et puis 35 degrés au meilleur de la journée. C'est ce qui est attendu notamment à Chambéry, Grésy-sur-Aix ou encore Aix-les-Bains. Pour les petites précautions, restez bien au frais, hydratez-vous bien et surtout prenez des nouvelles des personnes fragiles. Voilà donc pour vos prévisions météo. Je vous souhaite un très bon mercredi à l'écoute du Grand Bain de la vie locale.
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1: Il est l'heure de votre horoscope en ce mercredi 15 juillet sur Radio Grand Lac et nous commençons avec les béliers. Une bonne nouvelle pourrait vous redonner le sourire. Restez ouverts aux opportunités qui se présentent. Les taureaux, la patience sera votre meilleur atout aujourd'hui. Ne précipitez pas une décision importante. Les gémeaux, votre sens de l'humour fera des merveilles. Une journée idéale pour renforcer vos liens avec vos proches. Les cancers, vous retrouverez de l'énergie et de la motivation. C'est donc le moment d'avancer sur un projet qui vous tient à cœur. Les lions, votre charisme attire naturellement les regards. Profitez-en pour faire passer un message ou défendre une idée. Les vierges, l'organisation vous permettra de gagner un temps précieux. Ne vous laissez pas distraire par des détails sans importance. Les balances, une belle harmonie règne dans vos relations. Laissez parler votre spontanéité. Les scorpions, votre intuition est particulièrement juste aujourd'hui. Faites-vous confiance avant d'écouter les avis extérieurs. Les sagittaires, l'envie de bouger, de découvrir sera bien présente. Une sortie improvisée pourrait vous réserver une belle surprise. Les capricornes, vos efforts seront remarqués et appréciés. Continuez à avancer avec confiance et régularité. Les verseaux, vos idées originales trouveront un écho favorable. N'hésitez pas à sortir des sentiers battus. Et nous terminons avec nos amis les poissons. Cette journée de mercredi invite au calme et puis à la sérénité. Prenez le temps de savourer les petits plaisirs du quotidien.
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1: Bon mercredi, vous écoutez Radio Grand Lac. Merci à vous de nous avoir choisis. C'est parti pour notre question du jour. Et ce matin, pour changer, c'est une question de sport. En plus, c'est raccord avec l'actualité. Quel est le nom d'une célèbre équipe de foot de la ville de Los Angeles? Réponse A, Los Angeles Revolution. Réponse B, Los Angeles Dynamo. Réponse C, Los Angeles Galaxy. Ou réponse D, Los Angeles Earthquakes. Eh bien, vous pouvez dès à présent jouer avec nous sur la page Facebook de Radio Grand Lac en message privé en nous envoyant A, B, C ou D. La bonne réponse, elle arrivera juste après notre chanson du jour, comme d'habitude. Et on est parti tout de suite pour votre éphéméride.
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1: En ce mercredi 15 juillet, nous fêtons les Donald. Votre dicton du jour, jamais en juillet, sécheresse n'a causé la moindre détresse. Eh bien, cette citation est fausse, désolé, mais oui, avec les températures que nous connaissons actuellement, bien sûr que cette sécheresse cause la détresse en ce moment, donc on va espérer un peu de pluie quand même. Allez, on est parti pour la chanson du jour et on remonte au samedi 15 juillet 2006. Ce jour-là, Coé était au sommet des charts. Ce français avec son tube Zidane, il va marquer et c'est pour ça qu'on va se l'écouter tranquillement sur les bonnes ondes de Radio Grand Lac avant de se retrouver pour la réponse à notre question du jour juste après. Restez bien là.

0: est blessé. Si, il est blessé.
1: Mais comment? Mais non, il faut appeler le ministre de la Santé, là. Mais appelez le ministre des Urgences. Mais appelez le ministre de la bombe magique qui fait le froid, là, qui répare la jambe cassée. Oh, les gars, là, faut y aller maintenant, là.
0: Et alors, ça va, c'est pas grave si il est blessé, parce que...

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1: Coé, et oui, il était bien chanteur en 2006 avec Zidane. Il va marquer à l'instant sur les bonnes ondes de Radio Grand Lac. Merci d'être avec nous. On se retrouve comme promis pour la réponse à notre question du jour. Et vous avez vu, même pour la chanson du jour, j'ai fait un petit effort quand même. Allez, on est parti. C'est une question de sport, évidemment. Quel est le nom d'une célèbre équipe de foot de la ville de Los Angeles? Réponse A, Los Angeles Revolution. Réponse B, Los Angeles Dynamo. Réponse C, Los Angeles Galaxy. Ou réponse D, Los Angeles Earthquake? Eh bien, la bonne réponse est évidemment la réponse C, Los Angeles Galaxy. Et c'est quand même un joli 68% de bonnes réponses. Donc, un grand bravo à vous toutes et vous tous. Et pour la petite histoire, eh bien, ce club fut fondé en 1995 et a vu passer notamment plusieurs grands joueurs internationaux comme David Beckham de 2007 à 2012 et puis Zlatan Ibrahimovic de 2018 à 2020. Voilà donc pour votre question du jour de ce mercredi. Eh bien, on se retrouvera à partir de demain pour de toutes nouvelles aventures culturelles. Je vous souhaite un excellent mercredi, une très belle journée à l'écoute du Grand Bain de la vie locale.
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1: Bonjour à toutes et à tous, voici les principales actualités de ce mercredi 15 juillet sur Radio Grand Lac. 10 ans après les attentats de Nice, la ville a rendu hommage hier aux 86 victimes de l'attaque du 14 juillet 2016. Emmanuel Macron participait aux commémorations prévues sur la place Masséna, où une minute de silence a été observée avant un échange avec les familles des victimes. La journée s'est poursuivie avec un concert, un spectacle de drones et puis l'allumage de 86 faisceaux lumineux sur la promenade des Anglais. Les incendies qui touchent la forêt de Fontainebleau continuent de mobiliser d'importants moyens. Plus de 2000 hectares sont déjà partis en fumée. 6 personnes ont été placées en garde à vue. Parmi elles, un pompier volontaire a reconnu être à l'origine d'un départ de feu. Un autre suspect a également reconnu avoir provoqué un incendie en jetant un mégot de cigarette. Plus de 800 pompiers restent engagés sur le terrain. La vague de chaleur commence à reculer ce matin. Météo France lève la vigilance rouge canicule dans les 26 derniers départements concernés. En revanche, 9 départements, dont la Savoie, la Haute-Savoie et l'Ain, seront placés en vigilance orange aux orages cet après-midi. La chaleur restera marquée sur le pourtour méditerranéen avant une amélioration plus générale attendue d'ici demain. Sur le front de la santé, la Ligue contre le cancer demande l'inscription d'un principe de précaution sanitaire dans la Constitution. L'association souhaite que les pouvoirs publics puissent empêcher l'adoption de lois susceptibles de présenter un risque pour la santé sur le modèle du principe de précaution déjà appliqué à l'environnement. Et puis du sport, Tadej Pogačar a encore frappé sur le Tour de France. Le Slovène a remporté en solitaire la 10e étape hier dans le Cantal, renforçant un peu plus son maillot jaune. À noter la très belle performance du Français Paul Sexas, 3e de l'étape, qui grimpe désormais à la 5e place du classement général.
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1: Un drame s'est produit lundi après-midi à Pont-de-Beauvoisin. Un jeune homme de 21 ans a été retrouvé sans vie dans la piscine familiale de ses parents à leur retour au domicile. Malgré l'intervention rapide des secours, il n'a pas pu être réanimé. Une enquête de gendarmerie est en cours afin de déterminer les circonstances exactes de ce décès. Les autorités appellent une nouvelle fois à la plus grande prudence face au risque d'incendie. Après plusieurs départs de feu ces derniers jours en Savoie, notamment dans la forêt du Corsuet à Aix-les-Bains, où près de 2000 mètres carrés de végétation ont brûlé. Les sapeurs-pompiers restent fortement mobilisés sur plusieurs secteurs du département. La préfète rappelle que 9 incendies sur 10 sont d'origine humaine et demande à chacun d'adopter les bons réflexes pour éviter tout nouveau départ de feu. À Grésy-sur-Aix, un cambriolage a visé dans la nuit de dimanche à lundi le magasin Optical Center, route des Bauges. Les auteurs ont pénétré par effraction dans l'enseigne et sont repartis avec un stock de lunettes. Le montant du préjudice est toujours en cours d'évaluation et une enquête est ouverte. Côté circulation, si vous devez vous rendre dans la zone artisanale des Combaruches à Aix-les-Bains, soyez extrêmement vigilants aujourd'hui et demain. La route de Puny est fermée entre 8h et 17h30 en raison de travaux de réfection de la chaussée. Une déviation est mise en place par la route du Revard. Toutes les informations sont disponibles sur le site internet savoie-route.fr, savoie-route.fr. Et si vous préparez déjà vos déplacements de la semaine prochaine, notez que le passage du Tour de France à Aix-les-Bains, mercredi 22 juillet, entraînera d'importantes restrictions de circulation entre 9h du matin et 15h. La ville invite habitants, commerçants et visiteurs à anticiper leur trajet. Et on termine avec notre agenda. Demain soir, jeudi, rendez-vous à la Belle Pizza à Albins pour une soirée concert en terrasse avec le groupe local Love Is All, au programme des reprises pop-rock dans une ambiance conviviale autour d'une bonne pizza. Réservation conseillée par téléphone au 06 82 95 81 18. 06 82 95 81 18. Les 18 et 19 juillet, place au 37e festival lyrique d'Aix-les-Bains. 2 spectacles sont proposés. Une nuit chez Offenbach vendredi à 17h, puis suivez le guide. Samedi à partir de 15h, les réservations se font auprès de la billetterie des spectacles au 04 79 88 09 99. 04 79 88 09 99. Et dès demain à 18h, place Carnot, le festival invite le public à participer gratuitement un grand cours de danse classique en plein air avec les artistes. Et puis jusqu'au 26 juillet, le Casino Grand Cercle accueille l'exposition des peintres de l'atelier C. Une quinzaine d'artistes présentent leurs œuvres tous les jours de 15h à 20h. Une belle idée de sortie culturelle à découvrir cet été.
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1: Pour cette journée de mercredi, le temps sera bien nuageux dès la matinée avec quelques orages qui éclateront à la mi-journée avec des températures toujours très hautes. 22 degrés relevés ce matin autour du lac du Bourget et puis 35 degrés au meilleur de la journée. C'est ce qui est attendu notamment à Chambéry, Grisy-sur-Aix ou encore Aix-les-Bains. Pour les petites précautions, restez bien au frais, hydratez-vous bien et surtout prenez des nouvelles des personnes fragiles. Voilà donc pour vos prévisions météo. Je vous souhaite un très bon mercredi à l'écoute du Grand Bain de la vie locale.
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1: Bonjour à toutes et à tous, voici les principales actualités de ce mercredi 15 juillet sur Radio Grand Lac. 10 ans après les attentats de Nice, la ville a rendu hommage hier aux 86 victimes de l'attaque du 14 juillet 2016. Emmanuel Macron participait aux commémorations prévues sur la place Masséna, où une minute de silence a été observée avant un échange avec les familles des victimes. La journée s'est poursuivie avec un concert, un spectacle de drones et puis l'allumage de 86 faisceaux lumineux sur la promenade des Anglais. Les incendies qui touchent la forêt de Fontainebleau continuent de mobiliser d'importants moyens. Plus de 2000 hectares sont déjà partis en fumée. 6 personnes ont été placées en garde à vue. Parmi elles, un pompier volontaire a reconnu être à l'origine d'un départ de feu. Un autre suspect a également reconnu avoir provoqué un incendie en jetant un mégot de cigarette. Plus de 800 pompiers restent engagés sur le terrain. La vague de chaleur commence à reculer ce matin. Météo France lève la vigilance rouge canicule dans les 26 derniers départements concernés. En revanche, 9 départements, dont la Savoie, la Haute-Savoie et l'Ain, seront placés en vigilance orange aux orages cet après-midi. La chaleur restera marquée sur le pourtour méditerranéen avant une amélioration plus générale attendue d'ici demain. Sur le front de la santé, la Ligue contre le cancer demande l'inscription d'un principe de précaution sanitaire dans la Constitution. L'association souhaite que les pouvoirs publics puissent empêcher l'adoption de lois susceptibles de présenter un risque pour la santé sur le modèle du principe de précaution déjà appliqué à l'environnement. Et puis du sport, Tadej Pogačar a encore frappé sur le Tour de France. Le Slovène a remporté en solitaire la 10e étape hier dans le Cantal, renforçant un peu plus son maillot jaune. À noter la très belle performance du Français Paul Sexas, 3e de l'étape, qui grimpe désormais à la 5e place du classement général.
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1: Un drame s'est produit lundi après-midi à Pont-de-Beauvoisin. Un jeune homme de 21 ans a été retrouvé sans vie dans la piscine familiale de ses parents à leur retour au domicile. Malgré l'intervention rapide des secours, il n'a pas pu être réanimé. Une enquête de gendarmerie est en cours afin de déterminer les circonstances exactes de ce décès. Les autorités appellent une nouvelle fois à la plus grande prudence face au risque d'incendie. Après plusieurs départs de feu ces derniers jours en Savoie, notamment dans la forêt du Corsuet à Aix-les-Bains, où près de 2000 mètres carrés de végétation ont brûlé, les sapeurs-pompiers restent fortement mobilisés sur plusieurs secteurs du département. La préfète rappelle que 9 incendies sur 10 sont d'origine humaine et demande à chacun d'adopter les bons réflexes pour éviter tout nouveau départ de feu. À Grésy-sur-Aix, un cambriolage a visé dans la nuit de dimanche à lundi le magasin Optical Center, route des Bauges. Les auteurs ont pénétré par effraction dans l'enseigne et sont repartis avec un stock de lunettes. Le montant du préjudice est toujours en cours d'évaluation et une enquête est ouverte. Côté circulation, si vous devez vous rendre dans la zone artisanale des Combaruches à Aix-les-Bains, soyez extrêmement vigilants aujourd'hui et demain. La route de Pugny est fermée entre 8h et 17h30 en raison de travaux de réfection de la chaussée. Une déviation est mise en place par la route du Revard. Toutes les informations sont disponibles sur le site internet savoie-route.fr, savoie-route.fr. Et si vous préparez déjà vos déplacements de la semaine prochaine, notez que le passage du Tour de France à Aix-les-Bains, mercredi 22 juillet, entraînera d'importantes restrictions de circulation entre 9h du matin et 15h. La ville invite habitants, commerçants et visiteurs à anticiper leur trajet. Et on termine avec notre agenda. Demain soir, jeudi, rendez-vous à la Belle Pizza, à Albins, pour une soirée concert en terrasse avec le groupe local Love Is All. Au programme, des reprises pop-rock dans une ambiance conviviale autour d'une bonne pizza. Réservation conseillée par téléphone au 06 82 95 81 18. 06 82 95 81 18. Les 18 et 19 juillet, place au 37e Festival Lyrique d'Aix-les-Bains. 2 spectacles sont proposés. Une nuit chez Offenbach vendredi à 17h, puis suivez le guide. Samedi à partir de 15h, les réservations se font auprès de la billetterie des spectacles au 04 79 88 09 99. 04 79 88 09 99. Et dès demain à 18h, place Carnot, le festival invite le public à participer gratuitement Un grand cours de danse classique en plein air avec les artistes. Et puis jusqu'au 26 juillet, le Casino Grand Cercle accueille l'exposition des peintres de l'atelier C. Une quinzaine d'artistes présentent leurs œuvres tous les jours de 15h à 20h. Une belle idée de sortie culturelle à découvrir cet été.
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1: Pour cette journée de mercredi, le temps sera bien nuageux dès la matinée avec quelques orages qui éclateront à la mi-journée avec des températures toujours très hautes. Hein, 22 degrés relevés ce matin autour du lac du Bourget et puis 35 degrés au meilleur de la journée. C'est ce qui est attendu notamment à Chambéry, Grésy-sur-Aix ou encore Aix-les-Bains. Pour les petites précautions, restez bien au frais, hydratez-vous bien et surtout prenez des nouvelles des personnes fragiles. Voilà donc pour vos prévisions météo. Je vous souhaite un très bon mercredi à l'écoute du Grand Bain de la vie locale.
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1: Il est l'heure de votre horoscope en ce mercredi 15 juillet sur Radio Grand Lac et nous commençons avec les béliers. Une bonne nouvelle pourrait vous redonner le sourire. Restez ouverts aux opportunités qui se présentent. Les taureaux, la patience sera votre meilleur atout aujourd'hui. Ne précipitez pas une décision importante. Les gémeaux, votre sens de l'humour fera des merveilles. Une journée idéale pour renforcer vos liens avec vos proches. Les cancers, vous retrouverez de l'énergie et de la motivation. C'est donc le moment d'avancer sur un projet qui vous tient à cœur. Les lions, votre charisme attire naturellement les regards. Profitez-en pour faire passer un message ou défendre une idée. Les vierges, l'organisation vous permettra de gagner un temps précieux. Ne vous laissez pas distraire par des détails sans importance. Les balances, une belle harmonie règne dans vos relations. Laissez parler votre spontanéité. Les scorpions, votre intuition est particulièrement juste aujourd'hui. Faites-vous confiance avant d'écouter les avis extérieurs. Les sagittaires, l'envie de bouger, de découvrir sera bien présente. Une sortie improvisée pourrait vous réserver une belle surprise. Les capricornes, vos efforts seront remarqués et appréciés. Continuez à avancer avec confiance et régularité. Les verseaux, vos idées originales trouveront un écho favorable. N'hésitez pas à sortir des sentiers battus. Et nous terminons avec nos amis les poissons. Cette journée de mercredi invite au calme et puis à la sérénité. Prenez le temps de savourer les petits plaisirs du quotidien.
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1: Bon mercredi, vous écoutez Radio Grand Lac. Merci à vous de nous avoir choisis. C'est parti pour notre question du jour. Et ce matin, pour changer, c'est une question de sport. En plus, c'est raccord avec l'actualité. Quel est le nom d'une célèbre équipe de foot de la ville de Los Angeles? Réponse A, Los Angeles Revolution. Réponse B, Los Angeles Dynamo. Réponse C, Los Angeles Galaxy. Ou réponse D, Los Angeles Earthquakes. Eh bien, vous pouvez dès à présent jouer avec nous sur la page Facebook de Radio Grand Lac en message privé en nous envoyant A, B, C ou D. La bonne réponse, elle arrivera juste après notre chanson du jour, comme d'habitude. Et on est parti tout de suite pour votre éphéméride.
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1: En ce mercredi 15 juillet, nous fêtons les Donald. Votre dicton du jour, jamais en juillet, sécheresse n'a causé la moindre détresse. Eh bien, cette citation est fausse. Désolé, mais oui, avec les températures que nous connaissons actuellement, bien sûr que cette sécheresse cause la détresse en ce moment. Donc, on va espérer un peu de pluie quand même. Allez, on est parti pour la chanson du jour et on remonte au samedi 15 juillet 2006. Ce jour-là, Coé était au sommet des charts français avec son tube Zidane. Il va marquer et c'est pour ça qu'on va se l'écouter tranquillement sur les bonnes ondes de Radio Grand Lac avant de se retrouver pour la réponse à notre question du jour juste après. Restez bien là.

0: est blessé. Si, il est blessé.
1: Mais comment? Mais non, il faut appeler le ministre de la Santé, là. Mais appelez le ministre des Urgences. Mais appelez le ministre de la bombe magique qui fait le froid, là, qui répare la jambe cassée. Oh, les gars, là, faut y aller maintenant, là.
0: Et alors, ça va, c'est pas grave si il est blessé, parce que...

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1: Coré, et oui, il était bien chanteur en 2006 avec Zidane. Il va marquer à l'instant sur les bonnes ondes de Radio Grand Lac. Merci d'être avec nous. On se retrouve comme promis pour la réponse à notre question du jour. Et vous avez vu, même pour la chanson du jour, j'ai fait un petit effort quand même. Allez, on est parti. C'est une question de sport, évidemment. Quel est le nom d'une célèbre équipe de foot de la ville de Los Angeles? Réponse A, Los Angeles Revolution. Réponse B, Los Angeles Dynamo. Réponse C, Los Angeles Galaxy. Ou réponse D, Los Angeles Earthquake? Eh bien, la bonne réponse est évidemment la réponse C, Los Angeles Galaxy. Et c'est quand même un joli 68% de bonnes réponses. Donc, un grand bravo à vous toutes et vous tous. Et pour la petite histoire, eh bien, ce club fut fondé en 1995 et a vu passer notamment plusieurs grands joueurs internationaux comme David Beckham de 2007 à 2012 et puis Zlatan Ibrahimovic de 2018 à 2020. Voilà donc pour votre question du jour de ce mercredi. Eh bien, on se retrouvera à partir de demain pour de toutes nouvelles aventures culturelles. Je vous souhaite un excellent mercredi, une très belle journée à l'écoute du Grand Bain de la vie locale.
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1: Bonjour à toutes et à tous, voici les principales actualités de ce mercredi 15 juillet sur Radio Grand Lac. 10 ans après les attentats de Nice, la ville a rendu hommage hier aux 86 victimes de l'attaque du 14 juillet 2016. Emmanuel Macron participait aux commémorations prévues sur la place Masséna, où une minute de silence a été observée avant un échange avec les familles des victimes. La journée s'est poursuivie avec un concert, un spectacle de drones et puis l'allumage de 86 faisceaux lumineux sur la promenade des Anglais. Les incendies qui touchent la forêt de Fontainebleau continuent de mobiliser d'importants moyens. Plus de 2000 hectares sont déjà partis en fumée. 6 personnes ont été placées en garde à vue. Parmi elles, un pompier volontaire a reconnu être à l'origine d'un départ de feu. Un autre suspect a également reconnu avoir provoqué un incendie en jetant un mégot de cigarette. Plus de 800 pompiers restent engagés sur le terrain. La vague de chaleur commence à reculer ce matin. Météo France lève la vigilance rouge canicule dans les 26 derniers départements concernés. En revanche, 9 départements, dont la Savoie, la Haute-Savoie et l'Ain, seront placés en vigilance orange aux orages cet après-midi. La chaleur restera marquée sur le pourtour méditerranéen avant une amélioration plus générale attendue d'ici demain. Sur le front de la santé, la Ligue contre le cancer demande l'inscription d'un principe de précaution sanitaire dans la Constitution. L'association souhaite que les pouvoirs publics puissent empêcher l'adoption de lois susceptibles de présenter un risque pour la santé sur le modèle du principe de précaution déjà appliqué à l'environnement. Et puis du sport, Tadej Pogačar a encore frappé sur le Tour de France. Le Slovène a remporté en solitaire la 10e étape hier dans le Cantal, renforçant un peu plus son maillot jaune. À noter la très belle performance du Français Paul Sexas, 3e de l'étape, qui grimpe désormais à la 5e place du classement général.
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1: Un drame s'est produit lundi après-midi à Pont-de-Beauvoisin. Un jeune homme de 21 ans a été retrouvé sans vie dans la piscine familiale de ses parents à leur retour au domicile. Malgré l'intervention rapide des secours, il n'a pas pu être réanimé. Une enquête de gendarmerie est en cours afin de déterminer les circonstances exactes de ce décès. Les autorités appellent une nouvelle fois à la plus grande prudence face au risque d'incendie. Après plusieurs départs de feu ces derniers jours en Savoie, notamment dans la forêt du Corsuet à Aix-les-Bains, où près de 2000 mètres carrés de végétation ont brûlé, les sapeurs-pompiers restent fortement mobilisés sur plusieurs secteurs du département. La préfète rappelle que 9 incendies sur 10 sont d'origine humaine et demande à chacun d'adopter les bons réflexes pour éviter tout nouveau départ de feu. À Grésy-sur-Aix, un cambriolage a visé dans la nuit de dimanche à lundi le magasin Optical Center, route des Bauges. Les auteurs ont pénétré par effraction dans l'enseigne et sont repartis avec un stock de lunettes. Le montant du préjudice est toujours en cours d'évaluation et une enquête est ouverte. Côté circulation, si vous devez vous rendre dans la zone artisanale des Combaruches à Aix-les-Bains, soyez extrêmement vigilants aujourd'hui et demain. La route de Puny est fermée entre 8h et 17h30 en raison de travaux de réfection de la chaussée. Une déviation est mise en place par la route du Revar. Toutes les informations sont disponibles sur le site internet savoie-route.fr. Savoie-route.fr. Et si vous préparez déjà vos déplacements de la semaine prochaine, notez que le passage du Tour de France à Aix-les-Bains, mercredi 22 juillet, entraînera d'importantes restrictions de circulation entre 9h du matin et 15h. La ville invite habitants, commerçants et visiteurs à anticiper leur trajet. Et on termine avec notre agenda. Demain soir, jeudi, rendez-vous à la Belle Pizza à Albins pour une soirée concert en terrasse avec le groupe local Love Is All. Au programme, des reprises pop-rock dans une ambiance conviviale autour d'une bonne pizza. Réservation conseillée par téléphone au 06 82 95 81 18. 06 82 95 81 18. Les 18 et 19 juillet, place au 37e Festival Lyrique d'Aix-les-Bains. 2 spectacles sont proposés. Une nuit chez Offenbach vendredi à 17h, puis suivez le guide. Samedi à partir de 15h, les réservations se font auprès de la billetterie des spectacles au 04 79 88 09 99. 04 79 88 09 99. Et dès demain à 18h, place Carnot, le festival invite le public à participer gratuitement un grand cours de danse classique en plein air avec les artistes. Et puis jusqu'au 26 juillet, le Casino Grand Cercle accueille l'exposition des peintres de l'atelier C. Une quinzaine d'artistes présentent leurs œuvres tous les jours de 15h à 20h. Une belle idée de sortie culturelle à découvrir cet été.
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1: Pour cette journée de mercredi, le temps sera bien nuageux dès la matinée avec quelques orages qui éclateront à la mi-journée avec des températures toujours très hautes. Hein, 22 degrés relevés ce matin autour du lac du Bourget et puis 35 degrés au meilleur de la journée. C'est ce qui est attendu notamment à Chambéry, Grisy-sur-Aix ou encore Aix-les-Bains. Pour les petites précautions, restez bien au frais, hydratez-vous bien et surtout prenez des nouvelles des personnes fragiles. Voilà donc pour vos prévisions météo. Je vous souhaite un très bon mercredi à l'écoute du Grand Bain de la vie locale.
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1: Bonjour à toutes et à tous, voici les principales actualités de ce mercredi 15 juillet sur Radio Grand Lac. 10 ans après les attentats de Nice, la ville a rendu hommage hier aux 86 victimes de l'attaque du 14 juillet 2016. Emmanuel Macron participait aux commémorations prévues sur la place Masséna, où une minute de silence a été observée avant un échange avec les familles des victimes. La journée s'est poursuivie avec un concert, un spectacle de drones et puis l'allumage de 86 faisceaux lumineux sur la promenade des Anglais. Les incendies qui touchent la forêt de Fontainebleau continuent de mobiliser d'importants moyens. Plus de 2000 hectares sont déjà partis en fumée, 6 personnes ont été placées en garde à vue. Parmi elles, un pompier volontaire a reconnu être à l'origine d'un départ de feu. Un autre suspect a également reconnu avoir provoqué un incendie en jetant un mégot de cigarette. Plus de 800 pompiers restent engagés sur le terrain. La vague de chaleur commence à reculer ce matin. Météo France lève la vigilance rouge canicule dans les 26 derniers départements concernés. En revanche, 9 départements dont la Savoie, la Haute-Savoie et l'Ain seront placés en vigilance orange aux orages cet après-midi. La chaleur restera marquée sur le pourtour méditerranéen avant une amélioration plus générale attendue d'ici demain. Sur le front de la santé, la Ligue contre le cancer demande l'inscription d'un principe de précaution sanitaire dans la Constitution. L'association souhaite que les pouvoirs publics puissent empêcher l'adoption de lois susceptibles de présenter un risque pour la santé sur le modèle du principe de précaution déjà appliqué à l'environnement. Et puis du sport, Tadej Pogačar a encore frappé sur le Tour de France. Le Slovène a remporté en solitaire la 10e étape hier dans le Cantal, renforçant un peu plus son maillot jaune. À noter la très belle performance du Français Paul Sexas, 3e de l'étape, qui grimpe désormais à la 5e place du classement général.
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1: Un drame s'est produit lundi après-midi à Pont-de-Beauvoisin. Un jeune homme de 21 ans a été retrouvé sans vie dans la piscine familiale de ses parents à leur retour au domicile. Malgré l'intervention rapide des secours, il n'a pas pu être réanimé. Une enquête de gendarmerie est en cours afin de déterminer les circonstances exactes de ce décès. Les autorités appellent une nouvelle fois à la plus grande prudence face au risque d'incendie. Après plusieurs départs de feu ces derniers jours en Savoie, notamment dans la forêt du Corsuet à Aix-les-Bains, où près de 2000 mètres carrés de végétation ont brûlé. Les sapeurs-pompiers restent fortement mobilisés sur plusieurs secteurs du département. La préfète rappelle que 9 incendies sur 10 sont d'origine humaine et demande à chacun d'adopter les bons réflexes pour éviter tout nouveau départ de feu. À Grésy-sur-Aix, un cambriolage a visé dans la nuit de dimanche à lundi le magasin Optical Center, route des Bauges. Les auteurs ont pénétré par effraction dans l'enseigne et sont repartis avec un stock de lunettes. Le montant du préjudice est toujours en cours d'évaluation et une enquête est ouverte. Côté circulation, si vous devez vous rendre dans la zone artisanale des Combaruches à Aix-les-Bains, soyez extrêmement vigilants aujourd'hui et demain. La route de Pugny est fermée entre 8h et 17h30 en raison de travaux de réfection de la chaussée. Une déviation est mise en place par la route du Revard. Toutes les informations sont disponibles sur le site internet savoie-route.fr. savoie-route.fr. Et si vous préparez déjà vos déplacements de la semaine prochaine, notez que le passage du Tour de France à Aix-les-Bains, mercredi 22 juillet, entraînera d'importantes restrictions de circulation entre 9h du matin et 15h. La ville invite habitants, commerçants et visiteurs à anticiper leur trajet. Et on termine avec notre agenda. Demain soir, jeudi, rendez-vous à la Belle Pizza à Albins pour une soirée concert en terrasse avec le groupe local Love Is All. Au programme, des reprises pop-rock dans une ambiance conviviale autour d'une bonne pizza. Réservation conseillée par téléphone au 06 82 95 81 18. 06 82 95 81 18. Les 18 et 19 juillet, place au 37e Festival Lyrique d'Aix-les-Bains. 2 spectacles sont proposés. Une nuit chez Offenbach vendredi à 17h, puis suivez le guide. Samedi à partir de 15h, les réservations se font auprès de la billetterie des spectacles au 04 79 88 09 99. 04 79 88 09 99. Et dès demain à 18h, place Carnot, le festival invite le public à participer gratuitement un grand cours de danse classique en plein air avec les artistes. Et puis jusqu'au 26 juillet, le Casino Grand Cercle accueille l'exposition des peintres de l'atelier C. Une quinzaine d'artistes présentent leurs œuvres tous les jours de 15h à 20h. Une belle idée de sortie culturelle à découvrir cet été.
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1: Pour cette journée de mercredi, le temps sera bien nuageux dès la matinée avec quelques orages qui éclateront à la mi-journée avec des températures toujours très hautes. Hein, 22 degrés relevés ce matin autour du lac du Bourget et puis 35 degrés au meilleur de la journée. C'est ce qui est attendu notamment à Chambéry, Grésy-sur-Aix ou encore Aix-les-Bains. Pour les petites précautions, restez bien au frais, hydratez-vous bien et surtout prenez des nouvelles des personnes fragiles. Voilà donc pour vos prévisions météo. Je vous souhaite un très bon mercredi à l'écoute du Grand Bain de la vie locale.
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1: Il est l'heure de votre programme télé en ce mercredi 15 juillet sur Radio Grand Lac, sur TF1 à 21h10, All Her Fault, sur France 2 à 20h55, Des Blessures Invisibles, sur France 3 à 21h10, Secret d'Histoire, sur Canal+, à 21h06, Alexandre Kominek, Bâtard Sensible, sur France 5, Musée Culotté, c'est à 21h, sur M6, ce sera du football avec la Coupe du Monde, deuxième demi-finale Angleterre-Argentine à partir de 20h50. Sur Arte à 20h55, In the Air sur France 4 à 21h, La Fête de la Musique à Orange, sur LCP à 20h40, Le Dilemme d'Hippocrate, sur W9 à 21h25, Enquête d'Action, sur TMC, J'ai Menti, sur TFX, Baby Boom, c'est à partir de 21h10, sur Gulli à 21h05, La Grande Vidéo Partie, sur C-Star à 21h10, Les Balles Populaires, sur T18 à 20h55, La Loi d'Alexandre, sur Nouveau 19 à 21h10, Futuroscope au cœur du parc des attractions du futur, sur TF1 Série Film, L'Emmerdeur, sur L'Équipe à 21h07, Course de caisse à savon, et enfin sur Sister à 21h10, Je fais le mort. Voilà donc pour votre programme télé de ce mercredi soir, je vous laisse faire votre choix, et je vous souhaite par avance une excellente soirée télévision.
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1: Hello tout le monde, comme chaque semaine, on se retrouve sur l'antenne de Radio Grand Lac pour vos sorties ciné. On commence sans plus attendre avec le film L'Odyssée. C'est un film d'action-aventure avec au casting Christopher Nolan, notamment avec Matt Damon, Tom Holland et Anne Hathaway. Au synopsis, L'Odyssée est une épopée mystique tournée à travers le monde qui suit le retour d'Ulysse vers Ithaque. Pour la première fois, la saga fondatrice d'Homère est portée sur les écrans de manière spectaculaire avec la toute dernière technologie IMAX. Et nous poursuivons avec le film The Last Viking. C'est à la fois une comédie, un drame et puis un thriller avec au synopsis. Après 15 ans derrière les barreaux, un braqueur de banque sort de prison et veut récupérer le butin qu'il avait confié à son frère avant son arrestation. Mais ce dernier, convaincu d'être la réincarnation de John Lennon, l'entraîne dans un voyage aussi inattendu qu'improbable. Et attention, ce film est interdit au moins de 12 ans. Et nous clôturons cette chronique ciné avec le film Comet. C'est un film dramatique, tout public, alors qu'une comète traverse le ciel de Paris. Des destins se croisent dans une ronde mystérieuse. Deux amis sillonnent la ville et font le point sur leur vie. Une jeune femme retrouve un père qu'elle n'attendait plus. Un autre vend de la drogue pour le compte de son frère. Ailleurs, deux êtres hantés par la mort se rencontrent. Pendant ce temps, des comédiens répètent une pièce qui fait étrangement écho à ses existences. Une fresque sur les rencontres inattendues et les hasards qui tissent nos vies. Voilà donc pour votre sélection ciné de cette semaine. Je vous laisse faire votre choix et je vous souhaite par avance une excellente séance ciné dans les salles de notre département.
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2: Il est l'heure de votre programme télé en ce mercredi 15 juillet sur Radio Grand Lac, sur TF1 à 21h10, All Her Fault, sur France 2 à 20h55, Des Blessures Invisibles, sur France 3 à 21h10, Secret d'Histoire, sur Canal Plus à 21h06, Alexandre Kominek, Bâtard Sensible, sur France 5, Musée Culotté, c'est à 21h, sur M6, ce sera du football avec la Coupe du Monde, deuxième demi-finale Angleterre-Argentine à partir de 20h50. Sur Arte à 20h55, In the Air sur France 4 à 21h, La Fête de la Musique à Orange sur LCP à 20h40, Le Dilemme d'Hippocrate sur W9 à 21h25, Enquête d'Action sur TMC, J'ai Menti sur TFX, Baby Boom c'est à partir de 21h10 sur Gulli à 21h05, La Grande Vidéo Partie sur C-Star à 21h10, Les Balles Populaires sur T18 à 20h55, La Loi d'Alexandre sur Nouveau 19 à 21h10, Futuroscope au cœur du parc des attractions du futur sur TF1 Série Film, L'Emmerdeur sur L'Équipe à 21h07, Course de caisse à savon et enfin sur Sister à 21h10, Je fais le mort. Voilà donc pour votre programme télé de ce mercredi soir. Je vous laisse faire votre choix et je vous souhaite par avance une excellente soirée télévision.

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3: 20h les amis à la pendule de Radio Grand Lac. Salut à tous, c'est Seb pendant une heure qui vous salue du côté de Chambéry, d'Aix-les-Bains. On est super content de vous retrouver comme tous les mercredis soirs et samedis soirs. On va vous faire découvrir pendant une heure le meilleur des sons diffusés en Europe. On n'oublie pas non plus les flashbacks avec notre ami Valentin et le clin d'œil des auditeurs. Allez, on démarre tout de suite sans plus tarder. Direction l'Italie, le Danemark et l'Espagne. C'est le programme de vos trois tops d'un bloc.
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1: On espère que vous passez un bon début de soirée en notre compagnie, que vous soyez du côté d'Aix-les-Bains, de Chambéry. N'hésitez pas à nous faire un petit coucou sur la page Facebook Seb Radio. On se fera un plaisir, bien sûr, de diffuser vos messages à l'antenne. Allez, tout de suite, on a un message de Virginia qui nous demande des musiques bulgares. Écoute, Virginia, il n'y a pas de souci. On enchaîne également avec des titres roumains et italiens. C'est la suite des trois tops d'un bloc dans le 8.
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0: passeport musical pour écouter les meilleurs sons du continent et également les meilleurs sons diffusés en Europe. On vous amène à la découverte des hits qui font vibrer l'Europe et ça c'est tous les mercredis soirs et samedis soirs bien sûr en exclu sur l'antenne bien sûr de Radio Grand Lac sur le 92.1 également en DAB+. Tout de suite on va faire une petite parenthèse avec les flashbacks et le premier flashback de la soirée vous est présenté comme d'habitude par Valentin.
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2: En 2017, Enrique Iglesias fait danser la planète avec le tube Subem à la radio, un tube latino plein de soleil, plein de rythme et de fiesta. Alors on monte le son sur Radio Grand Lac avec Subem à la radio tout de suite.
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0: Salut, c'est Nathalie. Je vous écoute depuis Chambéry et j'adore votre émission. Bonne journée.
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3: On est super content d'être avec vous les amis ce soir, bien sûr sur l'antenne de Radio Grand Lac. Toute l'équipe d'Eurohit est là. N'hésitez pas à rester en contact avec le Facebook de l'Eurohit en allant sur la page Facebook, donc Seb Radio. Vous nous laissez votre message. D'ailleurs, on remercie l'auditrice qui nous a laissé ce petit message bien sympa. On l'embrasse et n'hésitez pas à faire comme elle. On se fera bien sûr un plaisir de diffuser votre message à l'antenne. Allez, on enchaîne tout de suite direction l'Espagne, le Portugal et la Pologne. C'est les trois tops d'un bloc, c'est l'Eurohit. Belle soirée avec nous.
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0: Angelo qui nous a laissé un message bien sympa sur la page Facebook Seb Radio. Angelo nous demande des musiques italiennes. Ben écoute, il n'y a pas de souci Angelo, on programme tout ça. Enchaîné bien sûr avec des musiques direction l'Allemagne et la Bulgarie. C'est le programme de vos trois prochains Top d'un bloc, bien sûr, dans l'Euro 8 sur Radio Grand Lac.
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0: On espère, les amis, que vous passez une excellente soirée en notre compagnie. On est super content d'être avec vous tous les mercredis soirs et samedis soirs sur l'antenne de Radio Grand Lac, 20h-21h, Euro 8. On vous fait bien sûr découvrir les meilleurs sons diffusés en Europe. Et on part tout de suite, avant de se quitter, avec deux coups de cœur Euro 8. C'est nos amis plutôt Marc-Anthony et Pitbull, enchaînés avec Enrique Iglesias.
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1: J'espère que vous avez passé un bon début de soirée en notre compagnie. Avant de se quitter, j'en profite également pour saluer les commerçants, les artisans qui sont bien sûr branchés Radio Grand Lac tout au long de la semaine. N'hésitez pas non plus à rester en contact avec l'équipe de l'Euro 8 en allant sur la page Facebook Seb Radio. Je vous laisse en compagnie de la suite des programmes de Radio Grand Lac. La température va continuer à monter. Si vous sortez du côté de Chambéry et d'Aix-les-Bains, soyez prudents sur les routes. C'était Seb au micro. Je vous embrasse. Bises.
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1: L'after latino by Seb, c'est parti. Une heure de son latino pour chauffer votre soirée sur Radio Grand Lac, que vous soyez à Chambéry, Aix-les-Bains et même Annecy, tiens, avec le DAB+. On est super content d'être avec vous ce soir. On est ensemble jusqu'à 22h. N'hésitez pas non plus à aller faire un petit tour du côté de la page de Facebook de l'émission Seb Radio. Vous nous envoyez vos messages. On se fera bien sûr un plaisir de lire vos messages à l'antenne. Allez, c'est parti. L'after latino by Seb, c'est sur Radio Grand Lac jusqu'à 22h. Belle soirée avec nous.
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0: sur la page Facebook de l'émission, vous allez sur Seb Radio. Allez, si vous sortez du côté de Chambéry et d'Aix-les-Bains, soyez prudents sur les routes. Et moi, je vous laisse en compagnie des programmes de Radio Grand Lac. Allez, salut, bise.
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